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1: Bonjour à tous, nouvelle journée au risque dans les lycées pour l'acte 3 de la mobilisation. Après 3 semaines de contestation à Paris, les syndicats lycéens et étudiants appellent à manifester dès 14h de République vers Nation. Des rassemblements sont également annoncés dans de nombreuses villes de France. Les lycéens réclament donc davantage de moyens pour l'éducation nationale. Ils dénoncent notamment les professeurs absents non remplacés, les classes surchargées, la vétusté de certains établissements et la pression liée à Parcoursup. 10 enquêtes sont désormais confiée d'ailleurs à l'IGPN. La dernière concerne notamment un adolescent de 15 ans grièvement blessé hier matin à Lens, dans le Pas-de-Calais. Le jeune homme a eu une main arrachée après l'explosion d'une grenade à proximité du lycée Auguste Béal. Les circonstances précises doivent encore être établies par l'enquête. À Toulon, plus de peur que de mal à bord du Charles de Gaulle. Un incendie s'est déclaré hier, peu avant 11h30, dans un local technique du porte-avions nucléaire. Actuellement en arrêt technique à la base navale, le feu probablement provoqué par des travaux de découpe au chalumeau a été maîtrisé à 12h35 puis déclaré complètement éteint à 13h50. Aucun blessé et aucun impact sur les installations nucléaires. Du sport, spectaculaire victoire des Bleus hier soir en Ligue des Nations menée par la Belgique. L'équipe de France de football a inscrit 4 buts en moins d'un quart d'heure pour finalement s'imposer. 4-1 au Stade de France. Désiré Doué et Ryan Cherki ont marqué. Michael Olise a signé un doublé. La France reste en tête de son groupe et Zinedine Zidane pour ses débuts sans défaite à la tête des tricolores. En tennis, Novak Djokovic joue aujourd'hui la finale du tournoi de Pékin face à l'Australien Alex de Minaur. Le Serbe s'est qualifié dans des circonstances inhabituelles. Daniil Medvedev a été disqualifié hier alors qu'il était mené 7-5, 5-3 après avoir envoyé une balle dans les tribunes et touché malheureusement un spectateur à l'œil. À 39 ans, Djokovic va tenter donc de décrocher le 102e titre de sa carrière. Voilà pour l'essentiel de l'actualité. Je vous souhaite une bonne journée.

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1: Bonjour, bonjour à tous. C'est le prix Guillaume de Pracontal et les 3600 mètres du parcours de haie à l'hippodrome d'Auteuil qui sera le théâtre du Quintet Plus de ce mardi 6 octobre 2026. Il réunira 15 concurrents âgés de 4 ans. La location sera de 98 000 euros et le départ prévu vers 13h55. En tête de notre sélection, le 9, Pascal est là, toujours dans la bonne combinaison depuis le début de l'année. Il peut l'emporter. Suivi du 12, MC Lor, à ne surtout pas condamner sur sa dernière prestation. Le 4, Gabisson, confié à Ludovic Philippon pour l'occasion. L'As Lumino, sur sa vraie valeur, sa place est à l'arrivée. Enfin, le 5, Raffle Princesse, peut à très belle cote prendre une place dans la bonne combinaison. Elle complétera notre sélection. Une sélection que vous pouvez retrouver sur ma chaîne YouTube Tom Kazak, les pronostics hippiques avec mes dernières minutes. Donc notre choix aujourd'hui, premier le 9, Pascal est là. Second le 12, MC Lor. Troisième le 4, Gabisson. Quatrième l'As Lumino. Cinquième le 5, Raffle Princesse. Le second choix le 3, le 15 et le 2. Et à vous la fortune!

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1: Dimanche 11 octobre, randonnée gourmande au profit du Téléthon au départ de la salle du temps libre de Trèfieux. Deux parcours, 7 et 9 km, brioche et café à l'accueil, pause galette saucisse à la Védier, pâtisserie et boisson au retour. Plus d'infos 06 35 31 09 25. Dimanche 11 octobre, fête du pilouer à Vigneux de Bretagne. Pour cette 6e édition, les pommes seront pressées par la meule en pierre, actionnée par un cheval. Spectacle authentique garanti, les visiteurs pourront découvrir le magnifique village de Valais chargé d'histoire, carrefour incontournable des randonnées pédestres. Entrée et parking gratuit, dégustation de jus de pommes, de coin et pommes cuites au four. Animations diverses pour petits et grands. Du samedi 10 au dimanche 25 octobre, festival Graines d'automne. 15 jours de veillée, en soirée ou en après-midi, dans les différentes communes du territoire autour de Nozay, un festival entièrement gratuit. Ouverture à partir de 16h30, le samedi 10 octobre à la Halle de Gruello à Trèfieux, et clôture au même endroit le dimanche 25 octobre de 10h à 20h pour tout public. Gratuit ou participation gourmande, information et réservation auprès de l'Office de tourisme Erdre Canal Forêt, accueil de Nozay. Dimanche 11 octobre à Saint-Mer-du-Désert, de 14h à 17h, troc aux plantes et marché de producteurs locaux au complexe Fernand Sastre par l'association Les Petits Jardins Martiens, organisé dans le cadre de la fête des possibles en Erdre et Gèvre. Dimanche 11 octobre, de 9h à 17h, foire aux livres à la salle des fêtes de Blain, rue Pierre Morin. Petite restauration sur place, info au 07 83 32 10 71.
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1: Bonjour à tous, nouvelle journée au risque dans les lycées pour l'acte 3 de la mobilisation. Après 3 semaines de contestation à Paris, les syndicats lycéens et étudiants appellent à manifester dès 14h de République vers Nation. Des rassemblements sont également annoncés dans de nombreuses villes de France. Les lycéens réclament donc davantage de moyens pour l'éducation nationale. Ils dénoncent notamment les professeurs absents non remplacés, les classes surchargées, la vétusté de certains établissements et la pression liée à Parcoursup. 10 enquêtes sont désormais confiée d'ailleurs à l'IGPN. La dernière concerne notamment un adolescent de 15 ans grièvement blessé hier matin à Lens, dans le Pas-de-Calais. Le jeune homme a eu une main arrachée après l'explosion d'une grenade à proximité du lycée Auguste Béal. Les circonstances précises doivent encore être établies par l'enquête. À Toulon, plus de peur que de mal à bord du Charles de Gaulle. Un incendie s'est déclaré hier, peu avant 11h30, dans un local technique du porte-avions nucléaire. Actuellement en arrêt technique à la base navale, le feu probablement provoqué par des travaux de découpe au chalumeau a été maîtrisé à 12h35 puis déclaré complètement éteint à 13h50. Aucun blessé et aucun impact sur les installations nucléaires. Du sport, spectaculaire victoire des Bleus hier soir en Ligue des Nations menée par la Belgique. L'équipe de France de football a inscrit 4 buts en moins d'un quart d'heure pour finalement s'imposer. 4-1 fut au Stade de France. Désiré Doué et Ryan Cherki ont marqué. Michael Olise a signé un doublé. La France reste en tête de son groupe et Zinedine Zidane pour ses débuts sont défaites à la tête des tricolores. En tennis, Novak Djokovic joue aujourd'hui la finale du tournoi de Pékin face à l'Australien Alex de Minaur. Le Serbe s'est qualifié dans des circonstances inhabituelles. Daniil Medvedev a été disqualifié hier alors qu'il était mené 7-5, 5-3 après avoir envoyé une balle dans les tribunes et touché malheureusement un spectateur à l'œil. À 39 ans, Djokovic va tenter donc de décrocher le 102e titre de sa carrière. Voilà pour l'essentiel de l'actualité. Je vous souhaite une bonne journée.
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3: Et en ce mardi 6 octobre, bonne fête au Bruno. Les béliers, l'univers sentimental est plus calme. Taureau, vous serez sur la même longueur d'onde que votre partenaire. Les gémeaux, persévérez, vos qualités d'endurance seront votre atout majeur. Cancer, vos relations amoureuses seront empreintes de joie de vivre. Les lions, vous risquez de semer le doute dans votre relation. Vierge, la vie familiale semble relativement houleuse. Les balances, vos brusques changements d'humeur déstabiliseront votre entourage. Les scorpions, vous donnerez une véritable impulsion à vos collaborateurs. Sagittaire, un moment de recul ou de silence pourrait transformer la confusion en révélation apaisante. Les capricornes, attention à ne pas commettre des erreurs de jugement et d'appréciation par excès de confiance en vous ou en autrui. Les Verseaux, avant d'accuser l'autre, prenez le temps de comprendre ce qui vous agite. Enfin, les Poissons, vous serez capables de plus grandes choses si vous continuez à ce rythme. Bonne journée et à demain.

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1: Une entreprise de Châteaubriant recrute un peintre avec connaissance en sol stratifié ou lame PVC de niveau N3P1 minimum. L'entreprise fournit un véhicule de société pour les déplacements sur les lieux d'intervention ainsi que tout l'outillage et l'accompagnement nécessaire. Rémunération brute à partir de 2 350 € et plus selon les compétences et niveaux de qualification. Plus autres avantages tels que panier, véhicule et primes. Référence au 247. Une entreprise recrute un chef d'équipe déconstruction. En charge d'une équipe de 2 à 3 personnes, vous gérez la préparation et la réalisation de travaux de curage avant démolition ou de déconstruction industrielle. Les chantiers varient par leur environnement, bâtiment ou milieu industriel. Chantier sur un rayon de 200 km autour de Rennes pouvant entraîner quelques déplacements. Ce poste est proposé à temps plein en CDI pour un salaire annuel de 36 000 € brut. Référence au 252. Une entreprise de Carquefou recherche un maçon poseur de clôture. Vos missions, pose de clôture, grillage rigide, aluminium, composite, occultation. Pose de portail et portillon, réalisation de seuils, murets et poteaux. Terrassement et préparation des supports, dépose, évacuation des installations existantes. Travail en équipe sur des chantiers chez les particuliers et professionnels. Permis B obligatoire pour ce poste en CDI à temps plein. Référence au 248.
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1: Bonjour à tous. En football, en Ligue des Nations, portée par ses remplaçants, Michael Olise, Désiré Doué en tête, l'équipe de France a renversé hier soir la Belgique en marquant 4 buts dans le dernier quart d'heure. Score final 4-1, Zizou est toujours invaincu sur le banc des Bleus. Un petit peu trop confiant, les Bleus du cyclisme visaient le titre à Montréal et une médaille à Ljubljana sur les courses en ligne des Mondiaux et des Europes. Ils sont finalement rentrés bredouille de ces deux épreuves. Paul Sexas a dit adieu à ses chances à cause de crampes après avoir beaucoup donné au Canada. Et le collectif tricolore a été débordé par la Belgique et l'Italie en Slovénie. Le sélectionneur Thomas Vogler a admis dans l'équipe que son bilan était négatif, hors contre la montre individuelle et relais mixte. En tennis, Djokovic en finale du tournoi de Pékin après la disqualification de Daniil Medvedev pour avoir envoyé une balle dans la tête d'un spectateur. Le Serbe a décroché à 39 ans sa place en finale donc du tournoi de Pékin où il a signé une 33e victoire consécutive en dominant hier. Le Russe finalement disqualifié pour un geste involontaire mais dangereux. Djokovic affrontera en finale l'Australien Alex de Minaur, vainqueur du Polonais Hubert Hurkacz dans l'autre demi-finale. Félix Lebrun, bientôt numéro 1 mondial du tennis de table. En tous les cas, le Français n'a jamais été aussi proche de cet objectif. Le prodige montpelliérain de 20 ans pourrait monter sur le trône mondial en cas de victoire au grand match de Chine qui se déroule jusqu'au 11 octobre. Cette dernière marche serait synonyme de performance majuscule puisqu'il deviendrait le deuxième tricolore seulement à accéder à cette place après Jean-Philippe Gatien. C'était en 1992. Et puis en basket, les Sharks d'Antibes en Coupe de France. Ce mardi, dans le cadre des 32e de finale de la Coupe de France, les Sharks d'Antibes reçoivent ce mardi la chorale de Rouen, équipe de Betclic Elite. Les Antibois visent l'exploit et la qualification. Coup d'envoi à 19h30 à l'Azur Arena. Voilà, c'est la fin de cette édition. Merci de l'avoir suivi. Bonne journée sport. 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
2: 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Bonjour, bonjour à tous. C'est le prix Guillaume de Pracontal et les 3600 mètres du parcours de haie à l'hippodrome d'Auteuil qui sera le théâtre du Quintet Plus de ce mardi 6 octobre 2026. Il réunira 15 concurrents âgés de 4 ans. La location sera de 98 000 euros et le départ prévu vers 13h55. En tête de notre sélection, le 9, Pascal est là, toujours dans la bonne combinaison depuis le début de l'année. Il peut l'emporter. Suivi du 12, MC Laure, à ne surtout pas condamner sur sa dernière prestation. Le 4, Gabisson, confié à Ludovic Philippon pour l'occasion. L'As Lumino, sur sa vraie valeur, sa place est à l'arrivée. Enfin, le 5, Raffle Princesse, peut à très belle cote prendre une place dans la bonne combinaison. Elle complétera notre sélection. Une sélection que vous pouvez retrouver sur ma chaîne YouTube Tom Kazakh, les pronostics hippiques avec mes dernières minutes. Donc notre choix aujourd'hui, premier le 9, Pascal est là. Second le 12, MC Laure. Troisième le 4, Gabisson. Quatrième l'As Lumino. Cinquième le 5, Raffle Princesse. Le second choix le 3, le 15 et le 2. Et à vous la fortune!

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2: Bonjour à tous, jour J pour l'acte 3 du mouvement des lycéens dans un contexte particulièrement tendu. Le nombre de blessés s'élève à 715 chez les forces de l'ordre et 215 chez les élèves. 10 enquêtes ont été ouvertes par l'IGPN, la police des polices. Un adolescent de 15 ans a d'ailleurs eu la main arrachée par une grenade à Lens hier matin à quelques centaines de mètres du lycée Auguste Béal. Une enquête de l'IGPN a également été ouverte. Les lycéens mobilisés demandent davantage de moyens pour l'éducation nationale et dénoncent notamment la pression de Parcoursup, les professeurs non remplacés, les bâtiments délabrés ou encore des emplois du temps trop chargés. Sur les réseaux sociaux, l'Union syndicale lycéenne et l'Union étudiante annoncent la tenue d'une grande manifestation à Paris sur la place de la République à partir de 14h. Rassemblement également dans une trentaine de villes dont Marseille, Nice, Toulon, Rennes, Brest, Nancy, Montpellier, Toulouse, Besançon, Perpignan ou encore Lille. Environ 5000 personnes, dont 87% de mineurs, ont été placées en garde à vue depuis le début du mouvement, émaillées dans certains cas par des violences urbaines. La chancellerie dénombre également 14 personnes en détention provisoire, parmi lesquelles 10 majeurs et 4 mineurs. Une soixantaine de lycées ont fermé leurs portes hier dans l'académie d'Aix-Marseille. Les cours étant assurés en distanciel, ce mardi, tous les sites d'Aix-Marseille Université sont fermés. Une intersyndicale réunissant la CFDT, la CGT, FO, l'UNSA et le FSU appellent les salariés du privé et du public ainsi que les retraités et les jeunes à une journée de grève et de manifestation le jeudi 5 novembre. Les syndicats appellent à défendre les salaires, les services publics, l'emploi et l'industrie. Un incendie s'est déclaré hier à bord du porte-avions Charles de Gaulle, actuellement en arrêt technique à la base navale de Toulon. Le feu, parti d'un local technique, a été maîtrisé. Aucun blessé n'est à déplorer et les installations nucléaires n'ont pas été touchées. Il y aura un deuxième procès pour le meurtre du rugbyman argentin Federico Martin Aramburu, abattu en plein Paris, c'était en 2022. Les deux tireurs, deux militants d'ultra-droite, condamnés à 19 et 26 années de réclusion, ont fait appel. La remontada centriste, le groupe centriste devient la deuxième force du Sénat, coiffant les socialistes au terme de la procédure de rattachement des différents élus de dimanche dernier. En football, en Ligue des Nations, portée par ses remplaçants Michael Olise et Désiré Doué en tête, l'équipe de France a renversé hier soir la Belgique en marquant 4 buts dans le dernier quart d'heure. Score final 4-1, Zizou est toujours invaincu sur le banc des Bleus. Un petit peu trop confiant, les Bleus visent le titre à Montréal et une médaille à Ljubljana sur les courses en ligne des mondiaux de cyclisme et des Europes. Ils sont finalement rentrés bredouille de ces deux épreuves. Paul Sexas a dit adieu à ses chances à cause de crampes après avoir beaucoup donné au Canada et le collectif tricolore a été débordé par la Belgique et l'Italie en Slovénie. Le sélectionneur Thomas Vogler a admis dans l'équipe que son bilan était négatif, hors contre la montre individuelle et relais mixte. En tennis, Djokovic en finale du tournoi de Pékin après la disqualification de Daniil Medvedev pour avoir envoyé une balle dans la tête d'un spectateur. Le Serbe a décroché à 39 ans sa place en finale du tournoi de Pékin où il a signé une 33e victoire consécutive en dominant hier. Le Russe finalement disqualifié pour un geste involontaire mais dangereux. Djokovic affrontera en finale l'Australien Alex de Minaur, vainqueur du Polonais Hubert Hurkacz dans l'autre demi-finale. Félix Lebrun, bientôt numéro 1 mondial du tennis de table. Le Français n'a en tous les cas jamais été aussi proche de cet objectif. Le prodige montpelliérain de 20 ans pourrait monter sur le trône mondial en cas de victoire au grand match de Chine qui se déroule jusqu'au 11 octobre. Et puis en basket, les Sharks d'Antibes en Coupe de France ce mardi dans le cadre des 32e de finale de la Coupe de France. Les Sharks d'Antibes reçoivent la Chorale de Rouen, équipe de Betclic Elite. Les Antibois visent l'exploit et la qualification qu'on envoie à 19h30 à l'Azur Arena.
3: L'horoscope. Et en ce mardi 6 octobre, bonne fête au Bruno. Les Béliers, l'univers sentimental est plus calme. Taureau, vous serez sur la même longueur d'onde que votre partenaire. Les Gémeaux, persévérez, vos qualités d'endurance seront votre atout majeur. Cancer, vos relations amoureuses seront empreintes de joie de vivre. Les Lions, vous risquez de semer le doute dans votre relation. Vierge, la vie familiale semble relativement houleuse. Les Balances, vos brusques changements d'humeur déstabiliseront votre entourage. Les Scorpions, vous donnerez une véritable impulsion à vos collaborateurs. Sagittaire, un moment de recul ou de silence pourrait transformer la confusion en révélation apaisante. Les Capricornes, attention à ne pas commettre des erreurs de jugement et d'appréciation par excès de confiance en vous ou en autrui. Les Verseaux, avant d'accuser l'autre, prenez le temps de comprendre ce qui vous agite. Enfin, les Poissons, vous serez capables de plus grandes choses si vous continuez à ce rythme. Bonne journée et à demain.

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1: Un garage recherche un mécanicien automobile polyvalent pour réaliser l'entretien courant des véhicules toutes marques. Vous effectuerez les diagnostics électroniques et la recherche de pannes électriques et mécaniques. Préparez et présentez les véhicules au contrôle technique. Profil recherché de formation en mécanique automobile CAP, BEP, BAC, Pro ou équivalent. Le permis V est bien sûr obligatoire. Ce poste est proposé en CDI à 39 heures par semaine avec un planning attractif, avec une organisation du temps de travail sur 4 jours, une semaine sur deux, rémunération selon profil et expérience. Référence au 249. Une société recrute des couvreurs confirmés, tout type de matériaux, zinc, PLX, ardoise, tuiles, pour travail en déplacement. Départ du siège le mardi dans la nuit, retour le vendredi après-midi. Tous les frais sont payés par l'entreprise, l'hôtel en chambre individuelle, repas au restaurant, outillage fourni ainsi que les vêtements de travail, rémunération à convenir en fonction de la qualification et des compétences pour ce poste en CDI à temps plein. Référence au 251. Un garagiste d'Ille-et-Vilaine recrute un conseiller clientèle. Véritable interface entre la demande client et l'atelier, vous êtes à l'écoute du client pour mieux le conseiller. Au sein d'une équipe de 10 personnes, vous réaliserez les devis et suivi commande. Une formation logicielle vous sera proposée. Votre rémunération sera adaptée à votre expérience, plus prime semestrielle et mutuelle. Référence au 250.
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1: Bonjour à tous. En football, en Ligue des Nations, portée par ses remplaçants, Michael Olise, Désiré Doué en tête, l'équipe de France a renversé hier soir la Belgique en marquant 4 buts dans le dernier quart d'heure. Score final 4-1, Zizou est toujours invaincu sur le banc des Bleus. Un petit peu trop confiant, les

0: bleu du cyclisme visait le titre à Montréal et une médaille à Ljubljana sur les courses en ligne des mondiaux et des Europes. Ils sont finalement rentrés bredouille de ces deux épreuves. Paul Sexas a dit adieu à ses chances à cause de crampes après avoir beaucoup donné au Canada. Et le collectif tricolore a été débordé par la Belgique et l'Italie en Slovénie. Le sélectionneur Thomas Vogler a admis dans l'équipe que son bilan était négatif, hors contre la montre individuelle et relais mixte. En tennis, Djokovic en finale du tournoi de Pékin après la disqualification de Daniil Medvedev pour avoir envoyé une balle dans la tête d'un spectateur. Le Serbe a décroché à 39 ans sa place en finale donc du tournoi de Pékin où il a signé une 33e victoire consécutive en dominant hier. Le Russe finalement disqualifié pour un geste involontaire mais dangereux. Djokovic affrontera en finale l'Australien Alex de Minaur, vainqueur du Polonais Hubert Hurkacz dans l'autre demi-finale. Félix Lebrun, bientôt numéro 1 mondial du tennis de table. En tous les cas, le Français n'a jamais été aussi proche de cet objectif. Le prodige montpelliérain de 20 ans pourrait monter sur le trône mondial en cas de victoire au grand match de Chine qui se déroule jusqu'au 11 octobre. Cette dernière marche serait synonyme de performance majuscule puisqu'il deviendrait le deuxième tricolore seulement à accéder à cette place après Jean-Philippe Gatien. C'était en 1992. Et puis en basket, les Sharks d'Antibes en Coupe de France ce mardi dans le cadre des 32e de finale de la Coupe de France. Les Sharks d'Antibes reçoivent ce mardi la chorale de Rouen, équipe de Betclic Elite. Les Antibois visent l'exploit et la qualification. Coup d'envoi à 19h30 à l'Azur Arena. Voilà, c'est la fin de cette édition. Merci de l'avoir suivi. Bonne journée sport.
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2: Bonjour, bonjour à tous. C'est le prix Guillaume de Pracontal et les 3600 mètres du parcours de haie à l'hippodrome d'Auteuil qui sera le théâtre du Quintet Plus de ce mardi 6 octobre 2026. Il réunira 15 concurrents âgés de 4 ans. La location sera de 98 000 euros et le départ prévu vers 13h55. En tête de notre sélection, le 9, Pascal est là, toujours dans la bonne combinaison depuis le début de l'année. Il peut l'emporter. Suivi du 12, M. Silor, à ne surtout pas condamner sur sa dernière prestation. Le 4, Gabisson, confié à Ludovic Philippon pour l'occasion. L'As Lumino, sur sa vraie valeur, sa place est à l'arrivée. Enfin, le 5, Raffle Princesse, peut à très belle cote prendre une place dans la bonne combinaison. Elle complétera notre sélection. Une sélection que vous pouvez retrouver sur ma chaîne YouTube Tom Kazak, les pronostics hippiques avec mes dernières minutes. Donc, notre choix aujourd'hui. Premier, le 9, Pascal est là. Second, le 12, M. Silor. Troisième, le 4, Gabisson. Quatrième, l'As Lumino. Cinquième, le 5, Raffle Princesse. Le second choix, le 3, le 15 et le 2. Et à vous la fortune!

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1: Du samedi 10 au dimanche 25 octobre, festival Graines d'automne. 15 jours de veillée, en soirée ou en après-midi, dans les différentes communes du territoire autour de Nozay. Un festival entièrement gratuit. Ouverture à partir de 16h30, le samedi 10 octobre à la halle de Gruello à Trèfieux. Et clôture au même endroit le dimanche 25 octobre de 10h à 20h pour tout public. Gratuit ou participation gourmande, information et réservation auprès de l'Office de tourisme Erdre Canal Forêt, accueil de Nozay. Dimanche 11 octobre, fête du pilouer à Vigneux de Bretagne. Pour cette 6e édition, les pommes seront pressées par la meule en pierre, actionnée par un cheval. Spectacle authentique garanti, les visiteurs pourront découvrir le magnifique village de Valais chargé d'histoire, carrefour incontournable des randonnées pédestres. Entrée et parking gratuit, dégustation de jus de pommes, de coin et pommes cuites au four. Animations diverses pour petits et grands. Dimanche 11 octobre à Saint-Mer-du-Désert, de 14h à 17h, troc aux plantes et marché de producteurs locaux au complexe Fernand Sastre par l'association Les Petits Jardins Martiens, organisé dans le cadre de la fête des possibles en Erdre et Gèvre. Dimanche 11 octobre, randonnée gourmande au profit du Téléthon au départ de la salle du temps libre de Trèfieux. Deux parcours, 7 et 9 km, brioche et café à l'accueil, pause galette saucisse à la Védier, pâtisserie et boissons au retour. Plus d'infos 06 35 31 09 25. Dimanche 11 octobre de 9h à 17h, foire aux livres à la salle des fêtes de Blain, rue Pierre Morin. Petite restauration sur place, info au 07 83 32 10 71.
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0: 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Il est 9h. 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
1: Bonjour à tous, nouvelle journée à haut risque dans les lycées pour l'acte 3 de la mobilisation après 3 semaines de contestation à Paris. Les syndicats lycéens et étudiants appellent à manifester dès 14h de République vers Nation. Des rassemblements sont également annoncés dans de nombreuses villes de France. Les lycéens réclament donc davantage de moyens pour l'éducation nationale. Ils dénoncent notamment les professeurs absents non remplacés, les classes surchargées, la vétusté de certains établissements et la pression liée à Parcoursup. 10 enquêtes sont désormais confiée d'ailleurs à l'IGPN. La dernière concerne notamment un adolescent de 15 ans grièvement blessé hier matin à Lens, dans le Pas-de-Calais. Le jeune homme a eu une main arrachée après l'explosion d'une grenade à proximité du lycée Auguste Béal. Les circonstances précises doivent encore être établies par l'enquête. À Toulon, plus de peur que de mal à bord du Charles de Gaulle. Un incendie s'est déclaré hier, peu avant 11h30, dans un local technique du porte-avions nucléaire. Actuellement en arrêt technique à la base navale, le feu probablement provoqué par des travaux de découpe au chalumeau a été maîtrisé à 12h35 puis déclaré complètement éteint à 13h50. Aucun blessé et aucun impact sur les installations nucléaires. Du sport, spectaculaire victoire des Bleus hier soir en Ligue des Nations menée par la Belgique. L'équipe de France de football a inscrit 4 buts en moins d'un quart d'heure pour finalement s'imposer. 4-1 au Stade de France. Désiré Doué et Ryan Cherki ont marqué. Michael Olise a signé un doublé. La France reste en tête de son groupe et Zinedine Zidane pour ses débuts sont défaites à la tête des tricolores. En tennis, Novak Djokovic joue aujourd'hui la finale du tournoi de Pékin face à l'Australien Alex de Minaur. Le Serbe s'est qualifié dans des circonstances inhabituelles. Daniil Medvedev a été disqualifié hier alors qu'il était mené 7-5, 5-3 après avoir envoyé une balle dans les tribunes et touché malheureusement un spectateur à l'œil. À 39 ans, Djokovic va tenter donc de décrocher le 102e titre de sa carrière. Voilà pour l'essentiel de l'actualité. Je vous souhaite une bonne journée.
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3: Et en ce mardi 6 octobre, bonne fête au Bruno. Les béliers, l'univers sentimental est plus calme. Taureau, vous serez sur la même longueur d'onde que votre partenaire. Les gémeaux, persévérez, vos qualités d'endurance seront votre atout majeur. Cancer, vos relations amoureuses seront empreintes de joie de vivre. Les lions, vous risquez de semer le doute dans votre relation. Vierge, la vie familiale semble relativement houleuse. Les balances, vos brusques changements d'humeur déstabiliseront votre entourage. Les scorpions, vous donnerez une véritable impulsion à vos collaborateurs. Sagittaire, un moment de recul ou de silence pourrait transformer la confusion en révélation apaisante. Les capricornes, attention à ne pas commettre des erreurs de jugement et d'appréciation par excès de confiance en vous ou en autrui. Les Verseaux, avant d'accuser l'autre, prenez le temps de comprendre ce qui vous agite. Enfin, les poissons, vous serez capables de plus grandes choses si vous continuez à ce rythme. Bonne journée et à demain.

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1: Une entreprise de Châteaubriant recrute un peintre avec connaissance en sol stratifié ou lame PVC de niveau N3P1 minimum. L'entreprise fournit un véhicule de société pour les déplacements sur les lieux d'intervention ainsi que tout l'outillage et l'accompagnement nécessaire. Rémunération brute à partir de 2 350 € et plus selon les compétences et niveaux de qualification. Plus autres avantages tels que panier, véhicule et primes. Référence au 247. Une entreprise de Carquefou recherche un maçon poseur de clôture. Vos missions, pose de clôture, grillage rigide, aluminium, composite, occultation. Pose de portail et portillon, réalisation de seuils, murets et poteaux. Terrassement et préparation des supports, dépose et évacuation des installations existantes. Travail en équipe sur des chantiers chez les particuliers et professionnels. Permis B obligatoire pour ce poste en CDI à temps plein. Référence au 248. Une entreprise recrute un chef d'équipe déconstruction. En charge d'une équipe de 2 à 3 personnes, vous gérez la préparation et la réalisation de travaux de curage avant démolition ou de déconstruction industrielle. Les chantiers varient par leur environnement, bâtiment ou milieu industriel. Chantier sur un rayon de 200 km autour de Rennes pouvant entraîner quelques déplacements. Ce poste est proposé à temps plein en CDI pour un salaire annuel de 36 000 € brut. Référence au 252.
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1: Bonjour, bonjour à tous. C'est le prix Guillaume de Pracontal et les 3600 mètres du parcours de haie à l'hippodrome d'Auteuil qui sera le théâtre du Quintet Plus de ce mardi 6 octobre 2026. Il réunira 15 concurrents âgés de 4 ans. La location sera de 98 000 euros et le départ prévu vers 13h55. En tête de notre sélection, le 9, Pascal est là, toujours dans la bonne combinaison depuis le début de l'année. Il peut l'emporter. Suivi du 12, MC Lor, à ne surtout pas condamner sur sa dernière prestation. Le 4, Gabisson, confié à Ludovic Philippon pour l'occasion. L'As Lumino, sur sa vraie valeur, sa place est à l'arrivée. Enfin, le 5, Raffle Princesse, peut à très belle cote prendre une place dans la bonne combinaison. Elle complétera notre sélection. Une sélection que vous pouvez retrouver sur ma chaîne YouTube Tom Kazak, les pronostics hippiques avec mes dernières minutes. Donc notre choix aujourd'hui, premier le 9, Pascal est là. Second le 12, MC Lor. Troisième le 4, Gabisson. Quatrième l'As Lumino. Cinquième le 5, Raffle Princesse. Le second choix le 3, le 15 et le 2. Et à vous la fortune!

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0: 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Il est 10h. 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
1: Bonjour à tous, jour J pour l'acte 3 du mouvement des lycéens dans un contexte particulièrement tendu. Le nombre de blessés s'élève à 715 chez les forces de l'ordre et 215 chez les élèves. 10 enquêtes ont été ouvertes par l'IGPN, la police des polices. Un adolescent de 15 ans a d'ailleurs eu la main arrachée par une grenade à Lens hier matin à quelques centaines de mètres du lycée Auguste Béal. Une enquête de l'IGPN a également été ouverte. Les lycéens mobilisés demandent davantage de moyens pour l'éducation nationale et dénoncent notamment la pression de Parcoursup, les professeurs non remplacés, les bâtiments délabrés ou encore des emplois du temps trop chargés. Sur les réseaux sociaux, l'Union syndicale lycéenne et l'Union étudiante annoncent la tenue d'une grande manifestation à Paris sur la place de la République à partir de 14h. Rassemblement également dans une trentaine de villes dont Marseille, Nice, Toulon, Rennes, Brest, Nancy, Montpellier, Toulouse, Besançon, Perpignan ou encore Lille. Une intersyndicale réunissant la CFDT, la CGT, FO, l'UNSA et le FSU appelle les salariés du privé et du public ainsi que les retraités et les jeunes à une journée de grève et de manifestation le jeudi 5 novembre. Les syndicats appellent à défendre les salaires, les services publics, l'emploi et l'industrie. Un incendie s'est déclaré hier à bord du porte-avions Charles de Gaulle, actuellement en arrêt technique à la base navale de Toulon. Le feu, parti d'un local technique, a été maîtrisé. Aucun blessé n'est à déplorer et les installations nucléaires n'ont pas été touchées. Il y aura un deuxième procès pour le meurtre du rugbyman argentin Federico Martin Aramburu, abattu en plein Paris, c'était en 2022. Les deux tireurs, deux militants d'ultra-droite, condamnés à 19 et 26 années de réclusion, ont fait appel. En football, en Ligue des Nations, portée par ses remplaçants Michael Olise et Désiré Doué en tête, l'équipe de France a renversé hier soir la Belgique en marquant 4 buts dans le dernier quart d'heure. Score final 4-1. Zizou est donc toujours invaincu sur le banc des Bleus. Voilà pour l'essentiel de l'actualité. Bonne journée.

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1: Une société recrute découvreurs confirmés, tout type de matériaux, zinc, PLX, ardoise, tuiles, pour travail en déplacement. Départ du siège le mardi dans la nuit, retour le vendredi après-midi. Tous les frais sont payés par l'entreprise, l'hôtel en chambre individuelle, repas au restaurant, outillage fourni ainsi que les vêtements de travail, rémunération à convenir en fonction de la qualification et des compétences pour ce poste en CDI à temps plein. Référence au 251. Un garagiste d'Ille-et-Vilaine recrute un conseiller clientèle. Véritable interface entre la demande client et l'atelier, vous êtes à l'écoute du client pour mieux le conseiller. Au sein d'une équipe de 10 personnes, vous réaliserez les devis et suivi commandes. Une formation logicielle vous sera proposée. Votre rémunération sera adaptée à votre expérience, plus prime semestrielle et mutuelle. Référence au 250. Un garage recherche un mécanicien automobile polyvalent pour réaliser l'entretien courant des véhicules toutes marques. Vous effectuerez les diagnostics électroniques et la recherche de pannes électriques et mécaniques. Préparez et présentez les véhicules au contrôle technique. Profil recherché de formation en mécanique automobile CAP, BEP, BAC Pro ou équivalent. Le permis V est bien sûr obligatoire. Ce poste est proposé en CDI à 39 heures par semaine avec un planning attractif, avec une organisation du temps de travail sur 4 jours, une semaine sur 2, rémunération selon profil et expérience. Référence au 249.
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1: Une entreprise de Châteaubriant recrute un peintre avec connaissances en sol stratifié ou lame PVC de niveau N3P1 minimum. L'entreprise fournit un véhicule de société pour les déplacements sur les lieux d'intervention ainsi que tout l'outillage et l'accompagnement nécessaire. Rémunération brute à partir de 2 350 € et plus selon les compétences et niveaux de qualification. Plus autres avantages tels que panier, véhicule et primes. Référence au 247. Une entreprise recrute un chef d'équipe déconstruction. En charge d'une équipe de 2 à 3 personnes, vous gérez la préparation et la réalisation de travaux de curage avant démolition ou de déconstruction industrielle. Les chantiers varient par leur environnement, bâtiment ou milieu industriel. Chantier sur un rayon de 200 km autour de Rennes pouvant entraîner quelques déplacements. Ce poste est proposé à temps plein en CDI pour un salaire annuel de 36 000 € brut. Référence au 252. Une entreprise de Carquefou recherche un maçon poseur de clôture. Vos missions, pose de clôture, grillage rigide, aluminium, composite, occultation. Pose de portail et portillon, réalisation de seuils, murets et poteaux. Terrassement et préparation des supports, dépose, évacuation des installations existantes. Travaille en équipe sur des chantiers chez les particuliers et professionnels. Permis B obligatoire pour ce poste en CDI à temps plein. Référence au 248.
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1: Bonjour, bonjour à tous. C'est le prix Guillaume de Pracontal et les 3600 mètres du parcours de haie à l'hippodrome d'Auteuil qui sera le théâtre du Quintet Plus de ce mardi 6 octobre 2026. Il réunira 15 concurrents âgés de 4 ans. La location sera de 98 000 euros et le départ prévu vers 13h55. En tête de notre sélection, le 9, Pascal est là, toujours dans la bonne combinaison depuis le début de l'année. Il peut l'emporter. Suivi du 12, MC Laure à ne surtout pas condamner sur sa dernière prestation. Le 4, Gabisson, confié à Ludovic Philippon pour l'occasion. L'As Lumino sur sa vraie valeur, sa place est à l'arrivée. Enfin, le 5, Raffle Princesse peut à très belle cote prendre une place dans la bonne combinaison. Elle complétera notre sélection. Une sélection que vous pouvez retrouver sur ma chaîne YouTube Tom Kazak, les pronostics hippiques avec mes dernières minutes. Donc notre choix aujourd'hui, premier le 9, Pascal est là. Second le 12, MC Laure. Troisième le 4, Gabisson.

Quatrième, l'As Luminos. Cinquième, le 5 Raffle Princesse. Le second choix, le 3. Le 15. Et le 2. Et à vous la fortune.

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1: Du samedi 10 au dimanche 25 octobre, festival Graines d'automne. 15 jours de veillée, en soirée ou en après-midi, dans les différentes communes du territoire autour de Nozay. Un festival entièrement gratuit. Ouverture à partir de 16h30, le samedi 10 octobre à la halle de Gruello à Trèfieux. Et clôture au même endroit le dimanche 25 octobre de 10h à 20h pour tout public. Gratuit ou participation gourmande, information et réservation auprès de l'Office de tourisme Erdre Canal Forêt, accueil de Nozay. Dimanche 11 octobre, randonnée gourmande au profit du Téléthon au départ de la salle du temps libre de Trèfieux. Deux parcours, 7 et 9 km, brioche et café à l'accueil, pause galette saucisse à la Védier, pâtisserie et boissons au retour. Plus d'infos 06 35 31 09 25. Dimanche 11 octobre de 9h à 17h, foire aux livres à la salle des fêtes de Blain, rue Pierre Morin. Petite restauration sur place, info au 07 83 32 10 71. Dimanche 11 octobre à Saint-Mère-du-Désert, de 14h à 17h, troc aux plantes et marché de producteurs locaux au complexe Fernand Sastre par l'association Les Petits Jardins Martiens, organisé dans le cadre de la fête des possibles en Erdre et Gèvre. Dimanche 11 octobre, fête du pilouer à Vigneux de Bretagne. Pour cette 6e édition, les pommes seront pressées par la meule en pierre actionnée par un cheval. Spectacle authentique garanti, les visiteurs pourront découvrir le magnifique village de Valais chargé d'histoire, carrefour incontournable des randonnées pédestres. Entrée et parking gratuit, dégustation de jus de pommes, de coin et pommes cuites au four. Animations diverses pour petits et grands.
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0: 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Il est midi.
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2: Bonjour à tous, jour J pour l'acte 3 du mouvement des lycéens dans un contexte particulièrement tendu. Le nombre de blessés s'élève à 715 chez les forces de l'ordre et 215 chez les élèves. 10 enquêtes ont été ouvertes par l'IGPN, la police des polices. Un adolescent de 15 ans a d'ailleurs eu la main arrachée par une grenade à Lens hier matin à quelques centaines de mètres du lycée Auguste Béal. Une enquête de l'IGPN a également été ouverte. Les lycéens mobilisés demandent davantage de moyens pour l'éducation nationale et dénoncent notamment la pression de Parcoursup, les professeurs non remplacés, les bâtiments délabrés ou encore des emplois du temps trop chargés. Sur les réseaux sociaux, l'Union syndicale lycéenne et l'Union étudiante annoncent la tenue d'une grande manifestation à Paris sur la place de la République à partir de 14h. Rassemblement également dans une trentaine de villes dont Marseille, Nice, Toulon, Rennes, Brest, Nancy, Montpellier, Toulouse, Besançon, Perpignan ou encore Lille. Environ 5000 personnes, dont 87% de mineurs, ont été placées en garde à vue depuis le début du mouvement, émaillées dans certains cas par des violences urbaines. La chancellerie dénombre également 14 personnes en détention provisoire, parmi lesquelles 10 majeurs et 4 mineurs. Une soixantaine de lycées ont fermé leurs portes hier dans l'académie d'Aix-Marseille. Les cours étant assurés en distanciel, ce mardi, tous les sites d'Aix-Marseille Université sont fermés. Une intersyndicale réunissant la CFDT, la CGT, FO, l'UNSA et le FSU appellent les salariés du privé et du public ainsi que les retraités et les jeunes à une journée de grève et de manifestation le jeudi 5 novembre. Les syndicats appellent à défendre les salaires, les services publics, l'emploi et l'industrie. Un incendie s'est déclaré hier à bord du porte-avions Charles de Gaulle, actuellement en arrêt technique à la base navale de Toulon. Le feu, parti d'un local technique, a été maîtrisé. Aucun blessé n'est à déplorer et les installations nucléaires n'ont pas été touchées. Il y aura un deuxième procès pour le meurtre du rugbyman argentin Federico Martin Aramburu, abattu en plein Paris, c'était en 2022. Les deux tireurs, deux militants d'ultra-droite, condamnés à 19 et 26 années de réclusion, ont fait appel. La remontada centriste, le groupe centriste devient la deuxième force du Sénat, coiffant les socialistes au terme de la procédure de rattachement des différents élus de dimanche dernier. En football, en Ligue des Nations, portée par ses remplaçants Michael Olise et Désiré Doué en tête, l'équipe de France a renversé hier soir la Belgique en marquant 4 buts dans le dernier quart d'heure. Score final 4-1, Zizou est toujours invaincu sur le banc des Bleus. Un petit peu trop confiant, les Bleus visaient le titre à Montréal et une médaille à Ljubljana sur les courses en ligne des mondiaux de cyclisme et des Europes. Ils sont finalement rentrés bredouille de ces deux épreuves. Paul Sexas a dit adieu à ses chances à cause de crampes après avoir beaucoup donné au Canada et le collectif tricolore a été débordé par la Belgique et l'Italie en Slovénie. Le sélectionneur Thomas Vogler a admis dans l'équipe que son bilan était négatif, hors contre-la-montre individuelle et relais mixte. En tennis, Djokovic en finale du tournoi de Pékin après la disqualification de Daniil Medvedev pour avoir envoyé une balle dans la tête d'un spectateur. Le Serbe a décroché à 39 ans sa place en finale du tournoi de Pékin où il a signé une 33e victoire consécutive en dominant hier. Le Russe finalement disqualifié pour un geste involontaire mais dangereux. Djokovic affrontera en finale l'Australien Alex de Minaur, vainqueur du Polonais Hubert Hurkacz dans l'autre demi-finale. Félix Lebrun, bientôt numéro 1 mondial du tennis de table. Le Français n'a en tous les cas jamais été aussi proche de cet objectif. Le prodige montpelliérain de 20 ans pourrait monter sur le trône mondial en cas de victoire au grand match de Chine qui se déroule jusqu'au 11 octobre. Et puis en basket, les Sharks d'Antibes en Coupe de France ce mardi dans le cadre des 32e de finale de la Coupe de France. Les Sharks d'Antibes reçoivent la Chorale de Rouen, équipe de Betclic Elite. Les Antibois visent l'exploit et la qualification. Coup d'envoi à 19h30 à l'Azur Arena.

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1: Une société recrute découvreurs confirmés, tout type de matériaux, zinc, PLX, ardoise, tuiles, pour travail en déplacement. Départ du siège le mardi dans la nuit, retour le vendredi après-midi. Tous les frais sont payés par l'entreprise, l'hôtel en chambre individuelle, repas au restaurant. Outillage fourni ainsi que les vêtements de travail, rémunération à convenir en fonction de la qualification et des compétences pour ce poste en CDI à temps plein. Référence au 251. Un garage recherche un mécanicien automobile polyvalent pour réaliser l'entretien courant des véhicules toutes marques. Vous effectuerez les diagnostics électroniques et la recherche de pannes électriques et mécaniques. Préparez et présentez les véhicules au contrôle technique. Profil recherché de formation en mécanique automobile CAP, BEP, BAC, Pro ou équivalent. Le permis V est bien sûr obligatoire. Ce poste est proposé en CDI à 39 heures par semaine avec un planning attractif, avec une organisation du temps de travail sur 4 jours, une semaine sur 2, rémunération selon profil et expérience. Référence au 249. Un garagiste d'Ille-et-Vilaine recrute un conseiller clientèle. Véritable interface entre la demande client et l'atelier, vous êtes à l'écoute du client pour mieux le conseiller. Au sein d'une équipe de 10 personnes, vous réaliserez les devis et suivi commande. Une formation logicielle vous sera proposée. Votre rémunération sera adaptée à votre expérience, plus prime semestrielle et mutuelle. Référence au 250.
0: 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Composez le 0665 107 643 pour être mis gratuitement en relation avec l'entreprise. 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
1: Bonjour, bonjour à tous. C'est le prix Guillaume de Pracontal et les 3600 mètres du parcours de haie à l'hippodrome d'Auteuil qui sera le théâtre du Quintet Plus de ce mardi 6 octobre 2026. Il réunira 15 concurrents âgés de 4 ans. La location sera de 98 000 euros et le départ prévu vers 13h55. En tête de notre sélection, le 9, Pascal est là, toujours dans la bonne combinaison depuis le début de l'année. Il peut l'emporter. Suivi du 12, MC Lor, à ne surtout pas condamner sur sa dernière prestation. Le 4, Gabisson, confié à Ludovic Philippon pour l'occasion. L'As Lumino, sur sa vraie valeur, sa place est à l'arrivée. Enfin, le 5, Raffle Princesse, peut à très belle cote prendre une place dans la bonne combinaison. Elle complétera notre sélection. Une sélection que vous pouvez retrouver sur ma chaîne YouTube Tom Kazak, les pronostics hippiques avec mes dernières minutes. Donc notre choix aujourd'hui, premier le 9, Pascal est là. Second le 12, MC Lor. Troisième le 4, Gabisson. Quatrième l'As Lumino. Cinquième le 5, Raffle Princesse. Le second choix le 3, le 15 et le 2. Et à vous la fortune!

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0: 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Il est 13h.
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2: Bonjour à tous. En football, large victoire des Bleus hier soir. L'équipe de France a battu la Belgique 4-1 au Stade de France pour la 4e journée de Ligue des Nations. Menée en première période, les Français ont renversé la rencontre après la pause. Désiré Doué et Ryan Cherki ont marqué. Mike Lolizé a signé un doublé. La France reste en tête de son groupe avec 10 points. En cyclisme, victoire française en Italie. Noah Isidore a remporté hier la Coppa Bernocchi à Legnano. Le coureur de Décathlon CMA-CGM s'est imposé au sprint au terme des 178 km de course devant l'Italien Tommaso Dati. Une nouvelle journée de classique italienne est prévue aujourd'hui, notamment avec les Trois Vallées Varésines. Du tennis avec une finale Djokovic de Minor aujourd'hui à Pékin. Novak Djokovic s'est qualifié dans des circonstances particulières. Daniil Medvedev a été disqualifié hier en demi-finale après avoir envoyé une balle dans les tribunes et touché un spectateur au visage. Le Russe était alors mené 7-5, 5-3. Djokovic affronte l'Australien Alex de Minaur à partir de 13h. En basket, gros défi ce soir pour les Sharks d'Antibes. Les Antibois reçoivent la Chorale de Roanne à 19h30 à l'Azur Arena pour le deuxième tour de la Coupe de France. Roanne évolue en Betclic Elite. À handball, Saint-Raphaël retrouve également l'Europe ce soir. Le SRVHB reçoit les Norvégiens d'Elverum à 20h45 au Palais des Sports Krakowski. Les Varois vont tenter de rebondir après leur défaite 33-30 à Caen vendredi en championnat. À Fréjus, le Roc d'Azur débute demain à la base Nature. Plus de 20 000 participants et environ 300 exposants sont attendus jusqu'à dimanche pour ce grand rendez-vous du VTT. Le salon est d'ailleurs gratuit et ouvert à tous. L'occasion de faire des emplettes en matière de vélo tout terrain. Voilà, c'est la fin de cette actualité sportive. Merci de l'avoir suivi. Je vous souhaite une excellente journée.

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1: Une entreprise de Châteaubriant recrute un peintre avec connaissance en sol stratifié ou lame PVC de niveau N3P1 minimum. L'entreprise fournit un véhicule de société pour les déplacements sur les lieux d'intervention ainsi que tout l'outillage et l'accompagnement nécessaire. Rémunération brute à partir de 2 350 € et plus selon les compétences et niveaux de qualification. Plus autres avantages tels que panier, véhicule et primes. Référence au 247. Une entreprise de Carquefou recherche un maçon poseur de clôture. Vos missions, pose de clôture, grillage rigide, aluminium, composite, occultation. Pose de portail et portillon, réalisation de seuils, murets et poteaux. Terrassement et préparation des supports, dépose et évacuation des installations existantes. Travail en équipe sur des chantiers chez les particuliers et professionnels. Permis B obligatoire pour ce poste en CDI à temps plein. Référence au 248. Une entreprise recrute un chef d'équipe déconstruction. En charge d'une équipe de 2 à 3 personnes, vous gérez la préparation et la réalisation de travaux de curage avant démolition ou de déconstruction industrielle. Les chantiers varient par leur environnement, bâtiment ou milieu industriel. Chantier sur un rayon de 200 km autour de Rennes pouvant entraîner quelques déplacements. Ce poste est proposé à temps plein en CDI pour un salaire annuel de 36 000 € brut. Référence au 252.
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1: Dimanche 11 octobre, fête du pilouer à Vigneux de Bretagne. Pour cette 6e édition, les pommes seront pressées par la meule en pierre, actionnée par un cheval. Spectacle authentique garanti, les visiteurs pourront découvrir le magnifique village de Valais chargé d'histoire, carrefour incontournable des randonnées pédestres. Entrée et parking gratuits, dégustation de jus de pommes, de coin et pommes cuites au four. Animations diverses pour petits et grands. Du samedi 10 au dimanche 25 octobre, festival Graines d'automne. 15 jours de veillée, en soirée ou en après-midi, dans les différentes communes du territoire autour de Nozay. Un festival entièrement gratuit. Ouverture à partir de 16h30, le samedi 10 octobre à la halle de Gruello à Trèfieux. Et clôture au même endroit le dimanche 25 octobre de 10h à 20h pour tout public. Gratuit ou participation gourmande, information et réservation auprès de l'Office de tourisme Erdre Canal Forêt, accueil de Nozay. Dimanche 11 octobre, de 9h à 17h, foire aux livres à la salle des fêtes de Blain, rue Pierre Morin. Petite restauration sur place, info au 07 83 32 10 71. Dimanche 11 octobre, à Saint-Marc-du-Désert, de 14h à 17h, troc aux plantes et marché de producteurs locaux au complexe Fernand Sastre par l'association Les Petits Jardins Martiens, organisé dans le cadre de la fête des possibles en Erdre et Gèvre. Dimanche 11 octobre, randonnée gourmande au profit du Téléthon au départ de la salle du temps libre de Trèfieux. Deux parcours, 7 et 9 km, brioche et café à l'accueil, pause galette saucisse à la Védier, pâtisserie et boisson au retour. Plus d'infos 06 35 31 09 25.
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4: Bonjour à tous. Mardi, sous haute tension dans les lycées, l'acte 3 de la mobilisation à Paris. Le cortège doit partir à 14h de la place de la République. Plus de 200 lycées franciliens sont fermés ou fonctionnent à distance. Hier, 589 établissements étaient encore perturbés dans le pays. Les syndicats de l'éducation appellent également à rejoindre le mouvement. La contestation reste marquée par les violences. Le dernier bilan fait état de 215 élèves et 715 policiers et gendarmes blessés depuis le début du mouvement lycéen. 10 enquêtes ont été confiées à l'IGPN. Plus de 5000 personnes ont également été placées en garde à vue. Du côté de l'assurance chômage, l'État compte prélever l'an prochain les 2,1 milliards d'euros d'excédent prévus par l'UNEDIC. Le ministre du Travail, Jean-Pierre Farandou, confirme cette mesure prévue dans le cadre du budget 2027. L'organisme géré par les syndicats et le patronat voulait notamment utiliser cet argent pour réduire sa dette, qui devrait dépasser 61 milliards d'euros à la fin de cette année. Nouveau drame dans la Manche. Deux hommes sont morts lors d'une tentative de traverser vers le Royaume-Uni au large de Berck-sur-Mer, dans le Pas-de-Calais. Leur embarcation transportait environ 90 personnes lorsque les secours sont intervenus dimanche soir. D'autres passagers ont été pris en charge, notamment pour des brûlures provoquées par de l'essence. À l'international, 6 morts et 59 blessés en Ukraine après des bombardements russes sur Kharkiv. 3 enfants figurent parmi les blessés. Le prix Nobel de médecine 2026 récompense 3 chercheurs pour leurs travaux sur le cerveau. Un Américain et 2 Allemands ont développé l'optogénétique. Cette technique permet de contrôler l'activité de certaines cellules nerveuses grâce à la lumière et a profondément transformé la recherche en neurosciences. En football, en Ligue des Nations, portée par ses remplaçants, l'équipe de France a renversé hier soir la Belgique en marquant 4 buts dans le dernier quart d'heure. Score final 4-1. Et puis à Fréjus, le Roc d'Azur débute demain la base nature. Plus de 20 000 participants et environ 300 exposants sont attendus jusqu'à dimanche pour ce grand rendez-vous du VTT.

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1: Un garagiste d'Ille-et-Vilaine recrute un conseiller clientèle. Véritable interface entre la demande client et l'atelier, vous êtes à l'écoute du client pour mieux le conseiller. Au sein d'une équipe de 10 personnes, vous réaliserez les devis et suivi commande. Une formation logicielle vous sera proposée. Votre rémunération sera adaptée à votre expérience, plus prime semestrielle et mutuelle. Référence au 250. Un garage recherche un mécanicien automobile polyvalent pour réaliser l'entretien courant des véhicules toutes marques. Vous effectuerez les diagnostics électroniques et la recherche de pannes électriques et mécaniques. Préparez et présentez les véhicules au contrôle technique. Profil recherché de formation en mécanique automobile CAP, BEP, BAC Pro ou équivalent. Le permis V est bien sûr obligatoire. Ce poste est proposé en CDI à 39 heures par semaine avec un planning attractif, avec une organisation du temps de travail sur 4 jours, une semaine sur 2, rémunération selon profil et expérience. Référence au 249. Une société recrute des couvreurs confirmés, tout type de matériaux, zinc, PLX, ardoise, tuile, pour travail en déplacement. Départ du siège le mardi dans la nuit, retour le vendredi après-midi. Tous les frais sont payés par l'entreprise, l'hôtel en chambre individuelle, repas au restaurant, outillage fourni ainsi que les vêtements de travail, rémunération à convenir en fonction de la qualification et des compétences pour ce poste en CDI à temps plein. Référence au 251.
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1: Une entreprise de Châteaubriant recrute un peintre avec connaissance en sol stratifié ou lame PVC de niveau N3P1 minimum. L'entreprise fournit un véhicule de société pour les déplacements sur les lieux d'intervention ainsi que tout l'outillage et l'accompagnement nécessaire. Rémunération brute à partir de 2 350 € et plus selon les compétences et niveaux de qualification. Plus autres avantages tels que panier, véhicule et primes. Référence au 247. Une entreprise de Carquefou recherche un maçon poseur de clôture. Vos missions, pose de clôture, grillage rigide, aluminium, composite, occultation. Pose de portail et portillon, réalisation de seuils, murets et poteaux. Terrassement et préparation des supports, dépose et évacuation des installations existantes. Travail en équipe sur des chantiers chez les particuliers et professionnels. Permis B obligatoire pour ce poste en CDI à temps plein. Référence au 248. Une entreprise recrute un chef d'équipe déconstruction. En charge d'une équipe de 2 à 3 personnes, vous gérez la préparation et la réalisation de travaux de curage avant démolition ou de déconstruction industrielle. Les chantiers varient par leur environnement, bâtiment ou milieu industriel. Chantier sur un rayon de 200 km autour de Rennes pouvant entraîner quelques déplacements. Ce poste est proposé à temps plein en CDI pour un salaire annuel de 36 000 € brut. Référence au 252.
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1: Un garagiste d'Ille-et-Vilaine recrute un conseiller clientèle. Véritable interface entre la demande client et l'atelier, vous êtes à l'écoute du client pour mieux le conseiller. Au sein d'une équipe de 10 personnes, vous réaliserez les devis et suivi commande. Une formation logicielle vous sera proposée. Votre rémunération sera adaptée à votre expérience, plus prime semestrielle et mutuelle. Référence au 250. Une société recrute découvreurs confirmés, tout type de matériaux, zinc, PLX, ardoise, tuiles, pour travail en déplacement. Départ du siège le mardi dans la nuit, retour le vendredi après-midi. Tous les frais sont payés par l'entreprise, l'hôtel en chambre individuelle, repas au restaurant, outillage fourni ainsi que les vêtements de travail, rémunération à convenir en fonction de la qualification et des compétences pour ce poste en CDI à temps plein. Référence au 251. Un garage recherche un mécanicien automobile polyvalent pour réaliser l'entretien courant des véhicules toutes marques. Vous effectuerez les diagnostics électroniques et la recherche de pannes électriques et mécaniques. Préparez et présentez les véhicules au contrôle technique. Profil recherché de formation en mécanique automobile CAP, BEP, BAC, Pro ou équivalent. Le permis V est bien sûr obligatoire. Ce poste est proposé en CDI à 39 heures par semaine avec un planning attractif, avec une organisation du temps de travail sur 4 jours, une semaine sur 2, rémunération selon profil et expérience. Référence au 249.
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1: Bonjour à tous. En football, large victoire des Bleus hier soir. L'équipe de France a battu la Belgique 4-1 au Stade de France pour la quatrième journée de Ligue des Nations. Menée en première période, les Français ont renversé la rencontre après la pause. Désiré Doué et Ryan Cherki ont marqué. Mike Lolizet a signé un doublé. La France reste en tête de son groupe avec

une balle dans les tribunes et touché un spectateur au visage. Le russe était alors mené 7-5, 5-3. Djokovic affronte l'Australien Alex de Minaur à partir de 13h. En basket, gros défi ce soir pour les Sharks d'Antibes. Les Antibois reçoivent la chorale de Rouen à 19h30 à l'Azur Arena pour le deuxième tour de la Coupe de France. Rouen évolue en Betclic Elite. En handball, Saint-Raphaël retrouve également l'Europe ce soir. Le SRVHB reçoit les Norvégiens d'Elverum à 20h45 au Palais des Sports Krakowski. Les Varois vont tenter de rebondir après leur défaite 33-30 à Caen vendredi en championnat. À Fréjus, le Roc d'Azur débute demain à la base Nature. Plus de 20 000 participants et environ 300 exposants sont attendus jusqu'à dimanche pour ce grand rendez-vous du VTT. Le salon est d'ailleurs gratuit et ouvert à tous, l'occasion de faire des emplettes en matière de vélo tout terrain. Voilà, c'est la fin de cette actualité sportive. Merci de l'avoir suivi. Je vous souhaite une excellente journée.

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2: Dimanche 11 octobre, randonnée gourmande au profit du Téléthon, au départ de la salle du temps libre de Trèfieux. Deux parcours, 7 et 9 km, brioche et café à l'accueil, pause galette saucisse à la Védier, pâtisserie et boisson au retour. Plus d'infos 06 35 31 09 25. Dimanche 11 octobre, fête du pilouer à Vigneux de Bretagne. Pour cette 6e édition, les pommes seront pressées par la meule en pierre, actionnée par un cheval. Spectacle authentique garanti, les visiteurs pourront découvrir le magnifique village de Valais chargé d'histoire, carrefour incontournable des randonnées pédestres. Entrée et parking gratuit, dégustation de jus de pommes, de coin et pommes cuites au four. Animations diverses pour petits et grands. Dimanche 11 octobre à Saint-Mer-du-Désert, de 14h à 17h, Trocoplante et marché de producteurs locaux au complexe Fernand Sastre par l'association Les Petits Jardins Martiens, organisé dans le cadre de la fête des possibles en Erdre-et-Gèvre. Dimanche 11 octobre, de 9h à 17h, foire aux livres à la salle des fêtes de Blain, rue Pierre Morin. Petite restauration sur place, info au 07 83 32 10 71. Du samedi 10 au dimanche 25 octobre, festival Graines d'automne. 15 jours de veillée, en soirée ou en après-midi, dans les différentes communes du territoire autour de Nozay. Un festival entièrement gratuit. Ouverture à partir de 16h30, le samedi 10 octobre à la halle de Gruello à Trèfieux. Et clôture au même endroit le dimanche 25 octobre de 10h à 20h pour tout public. Gratuit ou participation gourmande, information et réservation auprès de l'Office de tourisme Erdre-Canal-Forêt, accueil de Nozay.
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2: Bonjour à tous, nouvelle journée à haut risque dans les lycées pour l'acte 3 de la mobilisation. Après 3 semaines de contestation à Paris, les syndicats lycéens et étudiants appellent à manifester dès 14h de République vers Nation. Des rassemblements sont également annoncés dans de nombreuses villes de France. Les lycéens réclament donc davantage de moyens pour l'éducation nationale. Ils dénoncent notamment les professeurs absents non remplacés, les classes surchargées, la vétusté de certains établissements et la pression liée à Parcoursup. La tension est particulièrement forte après les violences de ces derniers jours. Selon le dernier bilan communiqué hier soir par Matignon, 215 élèves et 85 personnels de l'éducation nationale ont été blessés depuis le début du mouvement. 715 policiers et gendarmes ont également été blessés. 10 enquêtes sont désormais confiées d'ailleurs à l'IGPN. La dernière concerne notamment un adolescent de 15 ans grièvement blessé hier matin à Lens, dans le Pas-de-Calais. Le jeune homme a eu une main arrachée après l'explosion d'une grenade à proximité du lycée Auguste Béat. Les circonstances précises doivent encore être établies par l'enquête. Depuis le début des violences, plus de 5000 personnes ont été placées en garde à vue, 87% sont mineurs. Le ministère de la Justice recense 1802 personnes poursuivies et 14 placements en détention provisoire. La mobilisation touche également l'enseignement supérieur. Tous les sites d'Aix-Marseille Université sont fermés aujourd'hui. Hier, entre 400 et 500 lycées étaient encore totalement ou partiellement fermés à travers tout le pays. Autre mouvement social en préparation, la CFDT, la CGT, Force Ouvrière, l'UNSA et la FSU appellent ensemble à une journée nationale de grève et de manifestation. Ça sera le jeudi 5 novembre. Les 5 organisations veulent mobiliser autour des salaires, des services publics, de l'emploi et de l'industrie. À Toulon, plus de peur que de mal à bord du Charles de Gaulle. Un incendie s'est déclaré hier, peu avant 11h30, dans un local technique du porte-avions nucléaire. Actuellement en arrêt technique à la base navale, le feu probablement provoqué par des travaux de découpe au chalumeau a été maîtrisé à 12h35 puis déclaré complètement éteint à 13h50. Aucun blessé et aucun impact sur les installations nucléaires. Il y aura bien un deuxième procès dans l'affaire Federico Martin Aramburu. Loïc Le Priol et Romain Bouvier ont tous les deux fait appel. Le premier avait été condamné à 26 ans de réclusion pour le meurtre de l'ancien rugbyman argentin tué à Paris en mars 2022. Le second avait été écopé de 19 ans pour tentative de meurtre. Au Sénat, les équilibres évoluent après les élections de septembre. Le groupe Union Centriste et Indépendant devient la deuxième force de la Haute Assemblée avec 63 sénateurs. Il passe devant le groupe socialiste. Les Républicains restent largement en tête avec 124 élus. Sur le front économique, l'euro reste sous pression. La monnaie européenne est tombée à son plus bas niveau depuis 17 mois face au dollar. Les marchés s'inquiètent notamment de la dette française et des difficultés politiques autour du budget 2027. Dans le même temps, l'activité des services en France a renoué avec la croissance en septembre pour la première fois depuis décembre dernier. Du sport, spectaculaire victoire des Bleus hier soir en Ligue des Nations menée par la Belgique. L'équipe de France de football a inscrit 4 buts en moins d'un quart d'heure pour finalement s'imposer 4-1 au Stade de France. Désiré Doué et Ryan Cherki ont marqué. Michael Olysee a signé un doublé. La France reste en tête de son groupe et Zinedine Zidane poursuit ses débuts sans défaite à la tête des tricolores. En tennis, Novak Djokovic joue aujourd'hui la finale du tournoi de Pékin face à l'Australien Alex de Minaur. Le Serbe s'est qualifié dans des circonstances inhabituelles. Daniil Medvedev a été disqualifié hier alors qu'il était mené 7-5, 5-3 après avoir envoyé une balle dans les tribunes et touché malheureusement un spectateur à l'œil. À 39 ans, Djokovic va tenter donc de décrocher le 102e titre de sa carrière. Voilà pour l'essentiel de l'actualité. Je vous souhaite une bonne journée.

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1: Une entreprise de Châteaubriant recrute un peintre avec connaissances en sol stratifié ou lame PVC de niveau N3P1 minimum. L'entreprise fournit un véhicule de société pour les déplacements sur les lieux d'intervention ainsi que tout l'outillage et l'accompagnement nécessaire. Rémunération brute à partir de 2 350 € et plus selon les compétences et niveaux de qualification. Plus autres avantages tels que panier, véhicule et primes. Référence au 247. Une entreprise de Carquefou recherche un maçon poseur de clôture. Vos missions, pose de clôture, grillage rigide, aluminium, composite, occultation. Pose de portail et portillon, réalisation de seuils, murets et poteaux. Terrassement et préparation des supports, dépose, évacuation des installations existantes. Travail en équipe sur des chantiers chez les particuliers et professionnels. Permis B obligatoire pour ce poste en CDI à temps plein. Référence au 248. Une entreprise recrute un chef d'équipe déconstruction. En charge d'une équipe de 2 à 3 personnes, vous gérez la préparation et la réalisation de travaux de curage avant démolition ou de déconstruction industrielle. Les chantiers varient par leur environnement, bâtiment ou milieu industriel. Chantier sur un rayon de 200 km autour de Rennes pouvant entraîner quelques déplacements. Ce poste est proposé à temps plein en CDI pour un salaire annuel de 36 000 € brut. Référence au 252.
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1: Bonjour à tous. Forte mobilisation aujourd'hui dans les lycées. Près de 900 établissements sont fermés ou perturbés en France, dont 250 en Île-de-France. Le ministère de l'Intérieur recensait 86 000 manifestants en région en début d'après-midi. La CGT en revendiquait de son côté plus de 260 000 hors Paris. Le cortège parisien s'était lancé à 14h de la place de la République. Les lycéens réclament notamment davantage de moyens, le remplacement des professeurs absents et de meilleures conditions d'études. Le ministère de l'Éducation tente parallèlement d'ouvrir le dialogue. Une consultation nationale vient d'être lancée sur la plateforme Agora. Tous les lycéens peuvent y participer anonymement jusqu'au 23 octobre pour faire remonter leurs difficultés, leurs attentes et leurs propositions pour améliorer leur scolarité. Dans l'économie, Schneider Electric réalise la plus grosse acquisition de son histoire. Le groupe français va racheter l'américain PTC, spécialisé dans les logiciels industriels, pour environ 20 milliards d'euros. L'opération doit permettre à Schneider de renforcer ses activités dans les logiciels et l'intelligence artificielle industrielle. Sa finalisation est prévue au troisième trimestre 2027, sous réserve des autorisations nécessaires. À l'international, l'Ukraine a lancé cette nuit l'une de ses plus importantes attaques de drones contre Moscou et sa région. Les autorités russes affirment que plus de 650 drones ont été engagés. Deux personnes sont mortes et au moins 7 autres ont été blessées. La défense russe affirme avoir intercepté ou détruit 185 appareils dans la seule région de Moscou. En Ukraine, les frappes russes se poursuivent également. Dans la région de Kharkiv, le bilan des attaques menées depuis lundi atteint désormais 7 morts et 80 blessés, dont 3 enfants, selon les autorités locales. Et puis du tennis, pour terminer, Novak Djokovic remporte le tournoi de Pékin. L'Australien Alex de Minaur a abandonné sur blessure en finale après avoir perdu le premier set au tie-break à 39 ans. Le Serbe décroche son 7e titre à Pékin et reste invaincu dans ce tournoi avec 34 victoires consécutives. Voilà, c'est la fin de cette édition. Merci de l'avoir suivi. Je vous souhaite de passer une excellente fin de journée.

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1: Une société recrute découvreurs confirmés, tout type de matériaux, zinc, PLX, ardoise, tuiles, pour travail en déplacement. Départ du siège le mardi dans la nuit, retour le vendredi après-midi. Tous les frais sont payés par l'entreprise, l'hôtel en chambre individuelle, repas au restaurant, outillage fourni ainsi que les vêtements de travail, rémunération à convenir en fonction de la qualification et des compétences pour ce poste en CDI à temps plein. Référence au 251. Un garagiste d'Ille-et-Vilaine recrute un conseiller clientèle. Véritable interface entre la demande client et l'atelier, vous êtes à l'écoute du client pour mieux le conseiller. Au sein d'une équipe de 10 personnes, vous réaliserez les devis et suivi commandes. Une formation logicielle vous sera proposée. Votre rémunération sera adaptée à votre expérience, plus prime semestrielle et mutuelle. Référence au 250. Un garage recherche un mécanicien automobile polyvalent pour réaliser l'entretien courant des véhicules toutes marques. Vous effectuerez les diagnostics électroniques et la recherche de pannes électriques et mécaniques. Préparez et présentez les véhicules au contrôle technique. Profil recherché de formation en mécanique automobile CAP, BEP, BAC Pro ou équivalent. Le permis V est bien sûr obligatoire. Ce poste est proposé en CDI à 39 heures par semaine avec un planning attractif, avec une organisation du temps de travail sur 4 jours, une semaine sur 2, rémunération selon profil et expérience. Référence au 249.
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1: Bonsoir à tous, on démarre avec du tennis, direction ensuite le judo et puis un petit scan en fin de flash. Et on démarre côté tennis d'abord. Novak Djokovic remporte le tournoi de Pékin. Le Serbe menait 7-6, un jeu à 0 hier cet après-midi lorsque l'Australien Alex de Minaur a abandonné sur blessure. Djokovic décroche ainsi son 7e titre à Pékin. Carlos Alcaraz s'est également imposé aujourd'hui à Tokyo. L'Espagnol a battu le Tchèque

France. Rohan évolue en Betclic Elite, Antibes en Elite 2. En handball, Saint-Raphaël retrouve l'Europe à domicile. Le SRVHB reçoit les Norvégiens d'Elverum à 20h45 au Palais des Sports. Jean-François Krakowski pour la deuxième journée de la Ligue européenne. Toujours en handball, Besançon s'est incliné 30-28 face à Sarrebourg en Pro League dans le championnat féminin. Le SBF s'est en revanche imposé 30-25 face à Toulon. Football, la Ligue des Nations se poursuit ce soir. La Croatie reçoit l'Espagne à 20h45 à Split. L'Angleterre accueille de son côté la République tchèque à Wembley. Et le Rock d'Azur débute demain à Fréjus. La 42e édition doit réunir plus de 20 000 participants jusqu'à dimanche à la base nature avec environ 300 exposants. Voilà, c'est la fin de CNews Sport. Très bonne soirée. Ciao, bye bye.

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1: Dimanche 11 octobre, fête du pilouer à Vigneux-de-Bretagne. Pour cette 6e édition, les pommes seront pressées par la meule en pierre, actionnée par un cheval. Spectacle authentique garanti, les visiteurs pourront découvrir le magnifique village de Valais chargé d'histoire, carrefour incontournable des randonnées pédestres. Entrée et parking gratuit, dégustation de jus de pommes, de coin et pommes cuites au four. Animations diverses pour petits et grands. Du samedi 10 au dimanche 25 octobre, festival Graines d'automne. 15 jours de veillée, en soirée ou en après-midi, dans les différentes communes du territoire autour de Nozay. Un festival entièrement gratuit. Ouverture à partir de 16h30, le samedi 10 octobre à la halle de Gruello à Trèfieux. Et clôture au même endroit le dimanche 25 octobre de 10h à 20h pour tout public. Gratuit ou participation gourmande, information et réservation auprès de l'Office de tourisme Erdre-Canal-Forêt, accueil de Nozay. Dimanche 11 octobre, randonnée gourmande au profit du Téléthon au départ de la salle du temps libre de Trèfieux. Deux parcours, 7 et 9 km, brioche et café à l'accueil, pause galette saucisse à la Védier, pâtisserie et boisson au retour. Plus d'infos 06 35 31 09 25. Dimanche 11 octobre à Saint-Mère-du-Désert, de 14h à 17h, troc aux plantes et marché de producteurs locaux au complexe Fernand Sastre par l'association Les Petits Jardins Martiens, organisé dans le cadre de la fête des possibles en Erdre-et-Gèvre. Dimanche 11 octobre, de 9h à 17h, foire aux livres à la salle des fêtes de Blain, rue Pierre Morin. Petite restauration sur place, info au 07 83 32 10 71.
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1: Une entreprise de Châteaubriant recrute un peintre avec connaissance en sol stratifié ou lame PVC de niveau N3P1 minimum. L'entreprise fournit un véhicule de société pour les déplacements sur les lieux d'intervention ainsi que tout l'outillage et l'accompagnement nécessaire. Rémunération brute à partir de 2 350 € et plus selon les compétences et niveaux de qualification. Plus autres avantages tels que panier, véhicule et primes. Référence au 247. Une entreprise recrute un chef d'équipe déconstruction. En charge d'une équipe de 2 à 3 personnes, vous gérez la préparation et la réalisation de travaux de curage avant démolition ou de déconstruction industrielle. Les chantiers varient par leur environnement, bâtiment ou milieu industriel. Chantier sur un rayon de 200 km autour de Rennes pouvant entraîner quelques déplacements. Ce poste est proposé à temps plein en CDI pour un salaire annuel de 36 000 € brut. Référence au 252. Une entreprise de Carquefou recherche un maçon poseur de clôture. Vos missions, pose de clôture, grillage rigide, aluminium, composite, occultation. Pose de portail et portillon, réalisation de seuils, murets et poteaux. Terrassement et préparation des supports, dépose, évacuation des installations existantes. Travail en équipe sur des chantiers chez les particuliers et professionnels. Permis B obligatoire pour ce poste en CDI à temps plein. Référence au 248.
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1: Bonsoir à tous, on démarre avec du tennis, direction ensuite le judo et puis un petit scan en fin de flash. Et on démarre côté tennis.

près de 11 minutes de combat. En cyclisme, victoire italienne aujourd'hui sur les Trois-Vallées. Varésine féminine, Eleonora Gasparini s'est imposée au sprint à Varèse devant la Canadienne Sarah Van Damme et la Suissesse Noémie Rueg. En basket, gros défi ce soir pour les Sharks d'Antibes. Les Antibois reçoivent Roanne à 19h30 à l'Azur Arena pour le deuxième tour de la Coupe de France. Roanne évolue en Betclic Elite, Antibes en Elite 2. En handball, Saint-Raphaël retrouve l'Europe à domicile. Le SRVHB reçoit les Norvégiens d'Elverum à 20h45 au Palais des Sports. Jean-François Krakowski pour la deuxième journée de la Ligue européenne. Toujours en handball, Besançon s'est incliné 30-28 face à Sarrebourg en Pro League dans le championnat féminin. Le SBF s'est en revanche imposé 30-25 face à Toulon. Football, la Ligue des Nations se poursuit ce soir. La Croatie reçoit l'Espagne à 20h45 à Split. L'Angleterre accueille de son côté la République tchèque à Wembley. Et le Roc d'Azur débute demain à Fréjus. La 42e édition doit réunir plus de 20 000 participants jusqu'à dimanche à la base nature avec environ 300 exposants. Voilà, c'est la fin de CNews Sport. Très bonne soirée. Ciao, bye bye.

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0: 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Il est 20h.
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2: Bonsoir à tous. La mobilisation des lycéens franchit un nouveau cap aujourd'hui pour cet acte 3 du mouvement. 891 lycées sur les 3700 que compte le pays ont connu une suspension totale ou partielle des cours, selon le ministère de l'Éducation nationale. En Ile-de-France, 250 établissements ont été perturbés. À la mi-journée, le ministère de l'Intérieur recensait environ 86 000 manifestants en province. Le cortège parisien s'est ensuite lancé de la place de la République en direction de Nation. Des rassemblements ont également eu lieu, notamment à Marseille, Lille, Rennes, Toulouse, Lyon ou Clermont-Ferrand. Des tensions et des tirs de gaz lacrymogène ont été signalés dans plusieurs villes. Les lycéens réclament davantage de moyens. Le remplacement des enseignants absents et la rénovation des établissements dégradés. Lycéens et étudiants ont désormais établi une plateforme commune comprenant 10 mesures d'urgence. Elles réclament notamment un plan de rénovation des établissements, davantage de personnel de santé et d'orientation et 150 000 places supplémentaires dans l'enseignement supérieur. Le gouvernement tente d'apporter une réponse. Le Premier ministre Sébastien Lecornu promet des propositions d'ici la fin du mois, notamment sur le remplacement des enseignants et l'organisation des journées de cours. La campagne présidentielle s'invite aussi dans le débat budgétaire. Marine Le Pen a présenté aujourd'hui la trajectoire économique qu'elle défend pour 2027. La candidate du Rassemblement national promet 140 milliards d'euros nets d'économies d'ici 2032 par rapport à 2026. Elle souhaite ramener le déficit public sous les 3% en 2030 et inscrire dans la Constitution une règle de réduction des déficits après un référendum. Ces propositions devront évidemment être confrontées au débat politique et à leur mise en œuvre éventuelle. Dans les nouvelles technologies, la start-up française Mistral AI dévoile son nouveau modèle d'intelligence artificielle, Mistral Large 4. L'entreprise affirme vouloir réduire son retard sur les meilleurs modèles internationaux, notamment chinois. Le modèle est disponible en prévision et ses performances devront encore être évaluées indépendamment. À l'international, inquiétude en mer Noire. Deux navires commerciaux ont été frappés par des drones cette nuit dans la zone économique exclusive de la Bulgarie. L'Alpha Vatan, sous pavillon togolais, a coulé. Son équipage est toujours porté disparu. Le second bâtiment Lab a pris feu. Ses 18 marins ont été secourus. Deux ont été blessés. La Bulgarie dénonce une violation du droit maritime. L'origine des drones n'est pas établie à ce stade. En Espagne, Carles Puigdemont peut désormais envisager son retour. La justice a levé le mandat d'arrêt visant l'ancien président indépendantiste catalan. Les juges ont estimé que la loi d'amnistie adoptée en 2023 s'appliquait également aux accusations de détournement de fonds liées au référendum indépendantiste de 2017. Carles Puigdemont vit depuis 9 ans en Belgique. Le prix Nobel de physique 2026 attribué au physicien belgo-américain Francis Alzen. Il est récompensé pour ses travaux sur la détection des neutrinos de très haute énergie grâce à l'observatoire IceCube installé sous la glace de l'Antarctique. Ces particules permettent notamment aux scientifiques de mieux étudier certains des phénomènes les plus violents de l'univers. Sa disparition tragique et précoce survenue il y a 6 mois avait ému de nombreuses personnes. Aujourd'hui, le procureur de Nice chargé de l'enquête a rendu public les causes de la mort de Luana Petrucciani. D'après les analyses toxicologiques effectuées après l'autopsie, la mort serait due à une concentration toxique aiguë de médicaments sédatifs et d'une défaillance métabolique médicale sur un état antérieur très précaire. Ainsi, les nombreuses addictions aux médicaments, drogues et alcool dont souffrait Luana depuis plusieurs années ont affaibli son corps qui n'a pas supporté d'ingérer ces sédatifs. Enfin, du tennis, Novak Djokovic remporte le tournoi de Pékin. Le Serbe avait remporté le premier set 7 jeux à 6. Il était mené 1-0 dans la deuxième manche lorsque l'Australien Alex de Minaur a abandonné sur blessure. À 39 ans, Djokovic décroche son 7e titre à Pékin et reste invaincu dans ce tournoi en 34 rencontres. Voilà, c'est la fin de cette édition. Merci de l'avoir suivi. Passez une excellente soirée.

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1: Un garagiste d'Ille-et-Vilaine recrute un conseiller clientèle. Véritable interface entre la demande client et l'atelier, vous êtes à l'écoute du client pour mieux le conseiller. Au sein d'une équipe de 10 personnes, vous réaliserez les devis et suivi commandes. Une formation au logiciel vous sera proposée. Votre rémunération sera adaptée à votre expérience, plus prime semestrielle et mutuelle. Référence au 250. Un garage recherche un mécanicien automobile polyvalent pour réaliser l'entretien courant des véhicules toutes marques. Vous effectuerez les diagnostics électroniques et la recherche de pannes électriques et mécaniques. Préparez et présentez les véhicules au contrôle technique. Profil recherché de formation en mécanique automobile CAP, BEP, BAC Pro ou équivalent. Le permis V est bien sûr obligatoire. Ce poste est proposé en CDI à 39 heures par semaine avec un planning attractif, avec une organisation du temps de travail sur 4 jours, une semaine sur 2, rémunération selon profil et expérience. Référence au 249. Une société recrute des couvreurs confirmés, tout type de matériaux, zinc, PLX, ardoise, tuiles, pour travail en déplacement. Départ du siège le mardi dans la nuit, retour le vendredi après-midi. Tous les frais sont payés par l'entreprise, l'hôtel en chambre individuelle, repas au restaurant, outillage fourni ainsi que les vêtements de travail, rémunération à convenir en fonction de la qualification et des compétences pour ce poste en CDI à temps plein. Référence au 251.
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1: Dimanche 11 octobre, fête du pilouer à Vigneux de Bretagne. Pour cette 6e édition, les pommes seront pressées par la meule en pierre, actionnée par un cheval. Spectacle authentique garanti, les visiteurs pourront découvrir le magnifique village de Valais chargé d'histoire, carrefour incontournable des randonnées pédestres. Entrée et parking gratuit, dégustation de jus de pommes, de coin et pommes cuites au four. Animations diverses pour petits et grands. Dimanche 11 octobre de 9h à 17h, foire aux livres à la salle des fêtes de Blain, rue Pierre Morin. Petite restauration sur place, info au 07 83 32 10 71. Dimanche 11 octobre à Saint-Marc-du-Désert, de 14h à 17h, troc aux plantes et marché de producteurs locaux au complexe Fernand Sastre par l'association Les Petits Jardins Martiens, organisé dans le cadre de la fête des possibles en Indre-et-Gèvre. Du samedi 10 au dimanche 25 octobre, festival Graines d'automne. 15 jours de veillée, en soirée ou en après-midi, dans les différentes communes du territoire autour de Nozay. Un festival entièrement gratuit. Ouverture à partir de 16h30, le samedi 10 octobre à la halle de Gruello à Trèfieux. Et clôture au même endroit le dimanche 25 octobre de 10h à 20h pour tout public. Gratuit ou participation gourmande, information et réservation auprès de l'Office de tourisme Erdre Canal Forêt, accueil de Nozay. Dimanche 11 octobre, randonnée gourmande au profit du Téléthon au départ de la salle du temps libre de Trèfieux. Deux parcours, 7 et 9 km, brioche et café à l'accueil, pause galette saucisse à la Védier, pâtisserie et boissons au retour. Plus d'infos 06 35 31 09 25.
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1: Une entreprise de Châteaubriant recrute un peintre avec connaissance en sol stratifié ou lame PVC de niveau N3P1 minimum. L'entreprise fournit un véhicule de société pour les déplacements sur les lieux d'intervention ainsi que tout l'outillage et l'accompagnement nécessaire. Rémunération brute à partir de 2 350 € et plus selon les compétences et niveaux de qualification. Plus autres avantages tels que panier, véhicule et primes. Référence au 247. Une entreprise recrute un chef d'équipe déconstruction. En charge d'une équipe de 2 à 3 personnes, vous gérez la préparation et la réalisation de travaux de curage avant démolition ou de déconstruction industrielle. Les chantiers varient par leur environnement, bâtiment ou milieu industriel. Chantier sur un rayon de 200 km autour de Rennes pouvant entraîner quelques déplacements. Ce poste est proposé à temps plein en CDI pour un salaire annuel de 36 000 € brut. Référence au 252. Une entreprise de Carquefou recherche un maçon poseur de clôture. Vos missions, pose de clôture, grillage rigide, aluminium, composite, occultation. Pose de portail et portillon, réalisation de seuils, murets et poteaux. Terrassement et préparation des supports, dépose et évacuation des installations existantes. Travail en équipe sur des chantiers chez les particuliers et professionnels. Permis B obligatoire pour ce poste en CDI à temps plein. Référence au 248.
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1: Bonsoir à tous. Le parquet d'Orléans a ouvert une enquête préliminaire des chefs d'apologie du terrorisme et d'apologie du terrorisme par un service de communication visant les paroles d'une chanson reprise jeudi dernier par des lycéens dans l'enceinte du lycée François Villon de Beaugency dans le Loiret. La scène a été filmée puis diffusée sur différents réseaux sociaux. On y voit plusieurs jeunes surexcités au cœur du blocus de leur établissement reprenant un morceau de rap faisant référence au terroriste islamiste Mohamed Merah ou encore Salah Abdeslam. La mobilisation lycéenne a rassemblé 256 000 personnes aujourd'hui en France, selon le ministère de l'Intérieur. Les organisateurs en revendiquent 450 000. À Paris, les autorités ont compté 56 000 manifestants contre 100 000 annoncés par les organisations lycéennes et étudiantes. Des tensions ont éclaté dans plusieurs cortèges. 891 lycées ont également connu une suspension totale ou partielle des cours aujourd'hui. La France poursuit la modernisation de sa dissuasion nucléaire. Un missile balistique M51.3 a été tiré aujourd'hui pour la première fois depuis un sous-marin nucléaire lanceur d'engins. Le missile est parti du Vigilant au large du Finistère. Il ne transportait aucune charge nucléaire. Il est retombé dans l'Atlantique Nord à plusieurs centaines de kilomètres des côtes. Ce tir doit notamment valider la capacité opérationnelle du sous-marin après une période de maintenance. À l'international, le Kenya annonce son premier cas confirmé d'Ebola. Le patient, un Kenyan qui vivait en République démocratique du Congo, est mort à Nairobi. Il était arrivé samedi après être passé par l'Ouganda. Les autorités sanitaires kenyanes ont identifié 28 personnes ayant été en contact avec lui et cherchent également à retrouver des passagers de son vol. Au Royaume-Uni, une septième personne a été arrêtée dans l'enquête sur un possible projet d'attentat près de la base aérienne de Fairford utilisée par l'armée américaine. Un Britannique de 22 ans a été interpellé aujourd'hui à Londres, soupçonné de préparation d'actes terroristes. Les 6 précédents suspects ont été remis en liberté sous contrôle judiciaire. L'enquête se poursuit et aucun lien avec un État étranger n'est établi à ce stade. Voilà, c'est la fin de cette édition. Merci de l'avoir suivi.

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1: Bonsoir à tous, on démarre avec du tennis, direction ensuite le judo et puis un petit scan en train de flash. Et on démarre côté tennis d'abord. Novak Djokovic remporte le tournoi de Pékin, le Serbe menait 7-6, un jeu à 0 hier cet après-midi lorsque l'Australien Alex de Minaur a abandonné sur blessure. Djokovic décroche ainsi son 7e titre à Pékin. Carlos Alcaraz s'est également imposé aujourd'hui à Tokyo, l'Espagnol a battu le Tchèque Jiří Lehečka en 2-7, 7-6, 6-4, il conserve son titre au Japan Open. En judo, grosse déception française au championnat du monde de Bakou. Johan Benjamin Gaba, champion du monde en titre des moins de 73 kilos, a été éliminé dès son premier combat cet après-midi. Le français s'est incliné face au bulgare Viktor Skerlev après près de 11 minutes de combat. En cyclisme, victoire italienne aujourd'hui sur les trois vallées Varésine féminine. Eleonora Gasparini s'est imposée au sprint à Varese devant la canadienne Sarah Van Damme et la Suissesse Noémie Rueg. En basket, gros défi ce soir pour les Sharks d'Antibes. Les Antibois reçoivent Roanne à 19h30 à l'Azur Arena pour le deuxième tour de la Coupe de France. Roanne évolue en Betclic Elite, Antibes en Elite 2. En handball, Saint-Raphaël retrouve l'Europe à domicile. Le SRVHB reçoit les Norvégiens d'Elverum à 20h45 au Palais des Sports. Jean-François Krakowski pour la deuxième journée de la Ligue européenne. Toujours en handball, Besançon s'est incliné 30-28 face à Sarrebourg en Pro League dans le championnat féminin. Le SBF s'est en revanche imposé 30-25 face à Toulon. Football, la Ligue des Nations se poursuit ce soir. La Croatie reçoit l'Espagne à 20h45 à Split. L'Angleterre accueille de son côté la République tchèque à Wembley. Et le Roc d'Azur débute demain à Fréjus. La 42e édition doit réunir plus de 20 000 participants jusqu'à dimanche à la base nature avec environ 300 exposants. Voilà, c'est la fin de CNews Sport. Très bonne soirée. Ciao, bye bye.